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1: Il est 7h en temps universel, 2h de plus dans nos studios en Allemagne. Soyez les bienvenus sur les ondes de la DW. Bonjour, Kossi Vitiassou.
2: Bonjour, Constance Fischer. Bonjour à toutes et à tous.
1: À la une de ce mercredi 30 septembre 2026, le premier anniversaire de la condamnation à mort de Joseph Kabila, ancien président congolais. Nous revenons sur ce dossier explosif avec un avocat au barreau de Kinshasa.
2: Ce 30 septembre également, cela fait 4 ans qu'Ibrahim Traoré est arrivé au pouvoir par la force au Burkina Faso. Et puis nous irons au Mali pour comprendre pourquoi l'organisation Médecins Sans Frontières a décidé de se retirer du pays.
1: La chronique sportive, c'est dans une vingtaine de minutes. Et puis l'interview de la semaine sera consacrée à la situation politique et des droits de l'homme en Guinée. Mais pour commencer, comme d'habitude, le Flash Info avec vos Kossivi.
2: Les États-Unis ont décidé de renforcer leurs sanctions contre Cuba en ciblant notamment les transactions financières avec les entités liées à l'armée et au secteur sécuritaire. Washington supprime aussi des facilités bancaires accordées depuis 2024 aux entrepreneurs privés cubains, limitant leur accès au système financier américain.
1: Et ces sanctions font grincer des dents à la Havane.
2: En effet, le ministre cubain des Affaires étrangères dénonce de nouvelles entraves aux réformes économiques, tandis que des acteurs privés craignent des difficultés accrues pour leurs paiements et importations. Depuis le retour au pouvoir de Donald Trump, les relations entre Cuba et les États-Unis se sont considérablement tendues. Et ces mesures interviennent alors que les entreprises privées cubaines ont fortement accru leurs importations depuis les États-Unis.
1: Une victoire pour l'administration Trump devant la Cour suprême américaine.
2: La Cour suprême américaine a de nouveau autorisé à expulser les migrants, des migrants vers des pays tiers, dans l'attente d'une décision définitive sur le fond. La mesure constitue un nouveau répit pour l'administration Trump et qui défend cette pratique dans le cadre de sa politique migratoire. La plus haute juridiction américaine n'a toutefois pas encore tranché la légalité de ces expulsions.
1: Les forces américaines quittent définitivement l'Irak.
2: Après plus de 2 décennies de présence militaire, les derniers soldats américains doivent quitter aujourd'hui les bases qu'ils occupaient encore en Irak. Déployés en 2003 pour renverser Saddam Hussein, l'armée américaine était ensuite devenue un acteur majeur de la coalition internationale contre le groupe État islamique en Irak. Ce retrait décidé en 2024 sous la présidence de Joe Biden intervient dans un contexte régional marqué par les tensions entre Israël, les États-Unis et l'Iran.
1: L'UNICEF alerte sur les risques liés à un épisode d'El Nino pour les enfants.
2: Le phénomène pourrait être exceptionnellement intense, selon les scientifiques, dans les semaines et mois à venir, avec près de 26 millions d'enfants et adolescents exposés, selon l'organisation aux Indiziennes. Sécheresse et inondations et incendies pourraient aggraver l'insécurité alimentaire et les difficultés d'accès à l'eau, notamment en Amérique centrale et dans les Caraïbes. Sur la façade pacifique, les fortes pluies menacent aussi les écoles et les infrastructures de santé, tandis que l'Amazonie risque de voir des communautés isolées. L'UNICEF réclame 53 millions de dollars pour faire face aux urgences, mais n'en avait recueilli que la moitié fin juin dernier.
1: Et enfin, que s'y va New Delhi, une élection dégaine la passion, déchaîne la passion, pardon.
2: Oui, Constance Fischer, il s'agit de celle du chien le plus gros de la capitale indienne. Elle fait sensation sur Instagram où près de 100 000 internautes suivent la compétition. Une compétition lancée le 24 septembre dernier avec 64 chiens candidats qui sont en campagne. Et cette drôle de campagne s'achève ce mercredi par une finale avec des votes en ligne et en présentiel. Mais la fête aurait pu être plus belle si le favori, Gola, n'était pas mort en pleine campagne. La mort de ce chien marron et blanc, particulièrement dodu, a suscité une vive émotion parmi les organisateurs et les internautes. La capitale indienne, forte de 30 millions d'habitants, compte jusqu'à 1 million de chiens errants, selon les médias indiens.
1: Kossi Vitiassou pour le Flash Info et il est 7h04 en temps universel.
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1: Ce 30 septembre marque donc le premier anniversaire de la condamnation à mort de l'ancien président congolais Joseph Kabila. Un verdict sans précédent dont les répercussions continuent d'alimenter le débat politique en République démocratique du Congo.
2: Depuis, l'affaire a connu plusieurs développements avec de nouvelles procédures judiciaires, des mesures visant le PPRD, son parti politique et plus récemment les sanctions américaines prises en son encontre. Joseph Kabila rejette ces mesures qu'il qualifie de politiquement motivées et entend les contester en justice.
1: Alors un an après sa condamnation, où en est ce dossier aux dimensions judiciaires, politiques et diplomatiques? Nous en parlons ce matin avec Kwamba Tsijei Frédéric, avocat au barreau de Kinshasa-Gombe. Il est interrogé par Wendy Bashi.
3: Les sanctions américaines contre Joseph Kabila constituent incontestablement un coup dur sur le plan de l'image internationale. Les États-Unis justifient ces mesures en l'accusant d'avoir apporté un soutien matériel et politique à l'AFC M23, ce que l'ancien président conteste fermement. Toutefois, sur la scène politique congolaise, l'impact est plus nuancé. Pour ses adversaires, ces sanctions renforcent les discours selon lesquels le chef de l'État serait associé à des dynamiques de déstabilisation, tandis que pour ses partisans, au contraire, elles peuvent être présentées comme une décision géopolitique étrangère et non comme une condamnation judiciaire définitive. Ainsi, elle fragilise son image à l'international, mais ne signifie pas automatiquement sa disparition du paysage politique national.
4: Maître, je vous entends, mais quid du recours? Le recours annoncé par Joseph Kabila, peut-il réellement aboutir ou est-ce qu'il s'agit avant tout d'une bataille politique?
3: Il ne faut pas le considérer comme un simple geste symbolique. Ses avocats contestent la légalité et les fondements des sanctions, estimant que les accusations sont vagues et insuffisamment étayées. La procédure peut donc aboutir à un examen judiciaire réel. Néanmoins, les sanctions sont traditionnellement difficiles à faire annuler. Le recours est donc à la fois une bataille juridique et une bataille politique destinée à défendre sa réputation.
4: Alors, est-ce que ces sanctions risquent de compliquer son retour au premier plan politique et ses ambitions futures?
3: Elles peuvent affecter sa crédibilité auprès de certains partenaires internationaux, limiter ses réseaux financiers et renforcer la méfiance d'une partie de l'opinion. Mais en politique congolaise, l'influence ne dépend pas uniquement du regard extérieur. Elle repose aussi sur les alliances internes. Par conséquent, les sanctions constituent un obstacle sérieux, mais elles ne suffisent pas à elles seules à fermer définitivement toute perspective politique à Joseph Kabila.
1: L'avocat Frédéric Kwamba au micro de Wendy Bashi. Le chef de la MONUSCO, la mission de l'ONU en République démocratique du Congo, était lui devant la tribune des Nations Unies hier pour dresser un état des lieux de la situation dans le pays.
2: Et James Swan a salué les progrès enregistrés dans le processus de paix de Washington, Doha et de l'Union africaine, mais il a aussi souligné la persistance des combats et de graves défis humanitaires et politique dans l'est de la RDC. On l'écoute.
5: Malgré ces avancées diplomatiques, les développements observés dans l'est de la RDC soulignent l'ampleur des défis qui subsistent. Au nord Kivu, les affrontements entre l'AFC M23 et ses alliés, appuyés par le Rwanda, d'une part, et les FARDC, appuyés par leurs alliés, d'autre part, se sont poursuivis au cours des derniers mois. L'AFC M23 conserve un contrôle étendu sur une large partie du Nord Kivu, tandis que les principaux combats se concentrent à Masisi et à Walikale. Les deux parties ont continué à recourir à des armes lourdes et à des drones dans la conduite des hostilités, contribuant à la détérioration persistante de la situation sécuritaire.
1: James Swan, le chef de la MONUSCO. Et ce mercredi se tient à New York toujours une réunion du Conseil de sécurité de l'ONU sur la mission des Nations Unies en République démocratique du Congo. La commission de l'Union africaine dédiée au Soudan du Sud a, elle, exhorté son gouvernement à agir rapidement pour résoudre les problèmes qui subsistent, et ce, à l'approche des premières élections du pays prévues le 22 décembre prochain.
2: Les élections ont déjà été reportées à deux reprises et le gouvernement n'a pratiquement pas mis en œuvre les conditions préalables fixées par l'accord de paix de 2018. Aucun électeur n'a été inscrit, les armées rivales n'ont pas été unifiées et la constitution ne s'est jamais matérialisée.
1: Et puis en Éthiopie, une quarantaine de civils, dont des enfants, ont été blessés, dont 4 mortellement ces derniers jours par des tirs d'artillerie sur des localités du sud de l'État régional du Tigré, où des combats ont repris la semaine dernière.
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1: Et vous écoutez Info Matin. Bonjour à tous nos auditeurs et toutes nos auditrices au Burkina Faso. Cela fait 4 ans exactement que le capitaine Ibrahim Traoré accédait au pouvoir par la force à Ouagadougou. C'était le 30 septembre 2022.
2: Il était alors âgé de 34 ans au moment du coup d'État qui a renversé le lieutenant-colonel Paul-Henri Sandaogo Damiba, lui aussi arrivé au pouvoir par un putsch.
1: Alors que retenir de cette gouvernance 4 ans après son arrivée au pouvoir? Et bien des éléments de réponse avec Eric Topona.
6: Au cours d'une interview qu'il a accordée dimanche dernier aux journalistes de la radiodiffusion télévision du Burkina, le média d'État, Ibrahim Traoré a affiché son autosatisfaction. Il a affirmé que l'armée avait reconquis plusieurs zones du territoire burkinabé qui étaient contrôlées ou sous la menace des djihadistes. Le numéro 1 burkinabé a aussi égriné un chapelet d'actions qui aurait contribué, selon lui, à améliorer la vie de ses compatriotes. Le renforcement des volontaires pour la défense de la patrie, VDP, la relance de projets industriels, la nationalisation de certaines ressources minières et le développement d'infrastructures à travers des programmes comme FASO, MEBO, entre autres. Ces 4 ans ont aussi été marqués par la rupture avec l'ancienne puissance colonisatrice, la France, par le rapprochement du Burkina Faso avec la Russie et par un engagement au sein de l'Alliance des États du Sahel, l'AES. Toutefois, le bilan est plus sombre pour ce qui concerne la démocratie et les droits humains. Plusieurs voix critiques des militaires au pouvoir sont en prison. Certains ont même été envoyé de force en première ligne contre les groupes djihadistes. On peut citer le cas de Maître Guy Hervé Kam, un avocat burkinabé, une figure de la société civile. Il est incarcéré depuis janvier 2024. Des organisations de défense des droits humains comme Human Rights Watch, la Fédération internationale des droits de l'homme ou encore l'Organisation mondiale contre la torture dénoncent régulièrement la répression conduite contre les journalistes, les défenseurs des droits humains, les responsables associatifs et les opposants politiques. Ces organisations évoquent des arrestations arbitraires et des disparitions forcées. On note également un rétrécissement de l'espace civique avec la dissolution des formations politiques. Enfin, comme dans les autres pays de l'AES, la transition militaire en cours se prolonge sans calendrier précis. Après avoir jugé la démocratie inadaptée face aux priorités sécuritaires de son pays, le capitaine Ibrahim Traoré a récemment annoncé l'élaboration d'une nouvelle constitution pour réorganiser totalement l'État.
1: Eric Topona, autre pays de l'AES, le Mali, là-bas, Médecins Sans Frontières annonce le retrait progressif de ses équipes dans Sango avec une fin des activités envisagées en 2027. Rien ne laisse supposer un retrait pour des raisons sécuritaires et il semble qu'il s'agisse plutôt d'un redéploiement après 14 années de présence dans cette région.
2: Médecins Sans Frontières est en effet présente dans cette ville du nord du Mali depuis le début de la crise sécuritaire dans le pays en 2012. Elle intervient dans le domaine médical et humanitaire et particulièrement dans la prise en charge des cas d'urgence. Les acteurs locaux s'inquiètent donc de ce départ.
1: Les explications de Mahamadou Kane, notre correspondant à Bamako.
7: En Sango, Médecins Sans Frontières intervient dans la lutte contre la malnutrition et le paludisme, contre les affections chroniques, mais aussi pour délivrer des soins d'urgence et des soins chirurgicaux. L'ONG humanitaire, qui fait également la prise en charge pédiatrique en faveur des nourrissons, des enfants et des adolescents, a annoncé le 24 septembre son retrait progressif de la ville d'Ansongo. Pour Amadou Alpha Maïga, président du conseil local de la société civile d'Ansongo, la population était sur prise par cette décision.
8: Ils ne vont pas s'éterniser ici, il y a des besoins partout, on comprend. Mais on a dit que la dégradation du contexte sécuritaire qui les a poussés à s'installer à Sango, le Vatican ne s'est pas résolu malheureusement. C'est même aggravé. C'est pour cela que même s'il ne va pas s'éterniser, ils doivent comprendre aussi que le besoin n'est pas encore résolu, bien au contraire.
7: Grâce à Médecins sans frontières, 160 emplois ont été créés pour l'assainissement des centres de santé dans Songo. 3 repas sont aussi offerts par jour aux patients ainsi qu'aux accompagnants et la morgue de l'hôpital dans Songo a été dotée de linceuls et de sacs mortières. Les actions des MSF au profit des populations dans Songo ne s'arrêtent pas là, selon Amadou Alpha Maïga.
8: Ils ont amené des médecins spécialisés au niveau du bloc opératoire, là, c'est eux qui ont amené des spécialistes. S'ils devaient fermer, ça veut dire que ces spécialistes-là vont partir, ils ne vont plus être là. Grâce aussi aux conditions qu'ils créent en termes d'électricité dans le bloc, chaque fois qu'il y a des accidents ou des cas graves par balle ou cela, dès que les gens sont référés, et ils ont des moyens en urgence de les évacuer sur le garrot pour sauver leur vie, ce qui n'est plus évident maintenant avec le départ.
7: MSF justifie ses retraits progressifs par la diminution du volume d'urgence pour les déplacés internes. Selon l'ONG médicale et humanitaire, ce départ, qui sera définitif en 2027, s'inscrit dans le cadre d'une transition planifiée visant à passer les relais aux acteurs locaux. Mahamadou Kana, Bamako pour la Deutsche Welle.
1: Et toujours au sujet du Mali, au moins 3 militaires maliens et 4 paramilitaires russes d'Afrika Korps ont été tués dimanche lorsque leur convoi est tombé dans une embuscade de djihadistes dans le centre du Mali. La nouvelle a été rapportée hier par des sources sécuritaires et locales. L'attaque a été revendiquée par le JNIM, le groupe de soutien à l'islam et aux musulmans.
2: Le Conseil de sécurité de l'ONU a prolongé hier de 6 mois le mandat de la force déployée en Haïti pour lutter contre les gangs. La résolution renouvelle la FRG, force de répression des gangs, jusqu'au 31 mars 2027. Cette force avait été lancée en avril dernier pour répondre à l'aggravation de la crise sécuritaire dans le pays. Le Tchad en fait notamment partie.
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1: C'est une première au Maroc. Le roi Mohamed VI a nommé hier Fatima Ezzahra El Mansouri au poste de première ministre et elle l'a chargée de former le nouveau gouvernement.
2: Âgée de 50 ans, Fatima El Mansouri est la coordinatrice nationale du PAM, le parti Authenticité et Modernité qui a remporté les dernières élections législatives. Reçue hier au Palais Royal, Fatima Ezzahra El Mansouri a parlé d'un moment historique.
10: C'est un moment historique, car pour la première fois dans l'histoire de notre pays, une femme a été nommée à la tête du gouvernement. C'est une source de fierté pour moi, et pas seulement pour moi, mais pour toutes les femmes de notre pays. Sa Majesté le Roi a toujours cru aux capacités des femmes marocaines et au fait que les femmes méritent notre respect et notre reconnaissance.
2: Ancienne avocate, Fatima El Mansouri est entrée en politique en 2008. Elle a marqué les esprits en devenant à 33 ans la première femme maire de Marrakech. C'était en 2009. Elle est donc une figure connue et les Marocains interrogés par l'agence France Presse se réjouissent de sa nomination. On écoute quelques-uns.
11: C'est un honneur, c'est la première fois qu'une Marocaine occupe ce poste. Je pense que c'est une femme compétente et capable de diriger le gouvernement.
10: La nomination de Fatima Ezzahra El Mansouri à la tête du gouvernement est une source de fierté pour nous et pour l'ensemble du Maroc, car ce poste est désormais occupé par une femme.
11: La nomination de Fatima Ezzahra El Mansouri est une source de fierté pour toutes les mères et toutes les Marocaines. Et ce qui nous rend encore plus fiers, c'est qu'elle est la deuxième femme du monde arabe et d'Afrique à occuper ce poste.
1: Et la première femme à avoir occupé le poste de chef de gouvernement dans le monde arabe, c'est Najla Bouden. C'était en Tunisie. Elle a été nommée en 2021. Au Maroc, Fatima El Mansouri n'a pas de majorité absolue et elle va donc devoir composer avec d'autres partis pour former une coalition gouvernementale pour les 5 ans à venir. Il est 7h18 en temps universel. On passe au sport.
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1: Le sport et du foot à la une avec Fiacre qui nous a rejoint en studio en Afrique. 17 matchs se sont déroulés hier à l'occasion de la deuxième journée des éliminatoires pour la CAN 2027. Des résultats inattendus ont été signalés sur la pelouse de la Guinée-Bissau, notamment Fiacre.
12: La journée justement a été marquée par des surprises et le Nigeria, 26e mondial dans le classement FIFA, s'est lourdement incliné face à la Guinée-Bissau, 3-0. Une deuxième victoire en deux matchs, ce qui permet au Bissau-Guinée d'occuper la première place dans le groupe L avec 6 points, suivi du Nigeria 3 points au terme de la deuxième journée. Le Ghana, 4 fois champion d'Afrique, a été aussi défait par la Gambie, 4-2. Le Cap-Vert, révélation du dernier mondial, a perdu à domicile contre le Rwanda et l'Algérie a égalisé face au Burundi 2-0.
2: Le Cameroun et la Côte d'Ivoire n'ont pas été non plus à la hauteur des attentes.
12: Justement, les Camerounais ont concédé le nul contre le Congo 1-0. Les éléphants de Côte d'Ivoire ont quant à eux marqué 2 buts dans les derniers instants face à la Somalie 2-0. Quant aux autres résultats, les Maliens l'ont emporté dans la douleur face au Libéria 1-0. Le Bénin a battu la Mauritanie 2-1. La Zambie s'est imposée face au Togo 2-0. Et le Gabon a battu le Niger 2-0. 3 matchs sont encore à jouer. Aujourd'hui, l'Érythrée va défier l'Afrique du Sud dans le groupe D. La Guinée sera opposée au Kenya demain. Et enfin, le Malawi fera face mardi prochain à l'Angola dans le groupe B pour boucler cette deuxième journée des éliminatoires à la CAN 2027.
1: Un mot encore, Fiacre, pour parler des JO 2028.
12: La flamme olympique des Jeux olympiques de Los Angeles passera par 50 États des États-Unis. Une première dans l'histoire. Suivez Janet Evans, c'est la médaillée d'or olympique et responsable des athlètes pour ces JO de Los Angeles 2028.
13: Au cours des 2 prochaines années, ce relais de la flamme va susciter l'enthousiasme général. Il traversera les 50 États. Il passera par les grandes métropoles comme par les petites localités. Et surtout, il sera porté par des citoyens ordinaires qui s'investissent pour leur communauté, tout comme cette ville s'est mobilisée pour les Jeux Olympiques de 1996.
12: Il faut rappeler que lors des derniers JO de Paris en 2024, l'Afrique avait été représentée par environ 991 athlètes issus de 54 pays, décrochant un total de 39 médailles sur les 309 médailles décernées au total.
1: Merci Fiacre, et on peut donc qu'espérer que 2028, la moisson sera encore meilleure pour les athlètes africains.
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1: Et cette interview de la semaine, elle porte sur la Guinée, où la situation des droits humains reste au cœur des préoccupations des organisations de défense des libertés.
2: Le président de la Fédération internationale pour les droits humains, Alexis Dessouef, était à Conakry dans le cadre d'une mission de plaidoyer en faveur des victimes du massacre du 28 septembre 2009.
1: Et au cours de cet entretien, il est revenu notamment sur les restrictions des libertés fondamentales, sur la grâce accordée à Moussa Dadis Camara, ainsi que sur l'exil forcé de plusieurs opposants guinéens. Alexis Dessouef répond aux questions de Mohamed Touré.
14: Alexis Dessouef, merci d'avoir accepté notre invitation. Vous êtes en séjour en Guinée. Alors, s'agissant du massacre du 28 septembre 2009, comment la FIDH réagit-elle à la grâce accordée à certains condamnés, notamment l'ancien président Moussa Dadis Camara? Vous pensez que c'est une tache noire pour le procès?
15: Alors, ce massacre qui remonte à 2009, c'est le 17e anniversaire, triste anniversaire de ce crime contre l'humanité. Et la FIDH, depuis le début, est engagée avec les organisations de défense des victimes ici en Guinée pour que un procès ait lieu, pour que justice soit rendue, pour que les coupables soient poursuivis et condamnés et pour que les victimes soient reconnues dans leur statut de victime et obtiennent une juste réparation du crime subi. L'engagement de la FIDH aux côtés des victimes, nous accompagnons environ 750 victimes, c'est qu'il n'y ait pas d'impunité. Ce procès, qui a donné lieu à des condamnations en première instance, notamment celle du président Dadis Camara il y a maintenant 2 ans, même s'il a été gracié par le nouveau président, même si dans le cadre des procès complémentaires il y a eu des acquittements, Toutes ces affaires sont aujourd'hui devant la Cour d'appel et nous attendons la fixation de ces affaires devant la Cour d'appel pour que la Guinée puisse aller au bout de ce processus de justice et ne pas s'arrêter au milieu du chemin. C'est d'une importance nationale, mais aussi internationale. Le monde de la justice internationale regarde la Guinée et il faut que la Guinée puisse aller au bout de ce processus de justice. C'est ça notre message. Comme beaucoup d'observateurs et spécialistes du droit international et du droit pénal, nous sommes dans l'incompréhension. Normalement, une grâce présidentielle ne peut arriver que quand la décision est définitive. Ici, il s'agissait d'une décision de première instance, encore susceptible d'appel. D'ailleurs, Dadis Camara avait fait appel de sa condamnation et donc, en bonne logique, si grâce il y a, elle ne peut intervenir qu'au bout du processus, une fois que la décision est définitive, après un arrêt de la Cour d'appel et éventuellement une décision de la Cour suprême.
14: Sur la question des droits humains, comment la FIDH évalue-t-elle la situation actuelle, notamment face aux disparitions forcées et aux incarcérations de journalistes, d'acteurs politiques et de la société civile?
15: Alors nous constatons à la FIDH, avec nos organisations membres ici en Guinée, ce qu'on appelle un véritable rétrécissement de l'espace civique et démocratique en Guinée. Il y a la liberté d'expression qui est bafouée, il y a la fermeture des médias, il y a des journalistes qui se voient retirer leur accréditation, il y a une dissolution des partis politiques, il y a une interdiction de se rassembler et de manifester. Et donc ça veut dire que les libertés fondamentales des Guinéennes et des Guinéens sont mises à mal par un pouvoir qui prend des mesures autoritaires. Et ça, nous le dénonçons.
14: Récemment, on a découvert 6 corps dans une fosse commune à Furikaria, à environ 100 km de la capitale. Les enquêtes sont ouvertes. Qu'est-ce que vous recommandez aujourd'hui à l'État pour faire la lumière sur cette affaire?
15: Alors, nous demandons à l'État de mener des enquêtes indépendante et approfondie. C'est sa responsabilité. Un État ne peut pas rester silencieux face à la découverte de cadavres dans des fosses communes, sachant que ces dernières années, il y a eu plusieurs disparitions forcées de défenseurs des droits humains, de journalistes, et il faut aller au bout de ces enquêtes. Et le peuple guinéen a droit à des réponses. On ne peut pas se réfugier éternellement derrière le secret des enquêtes. Il faut pouvoir expliquer, communiquer, dire qu'on prend ces affaires au sérieux et qu'on ne va pas simplement se contenter de dire qu'on ouvre une enquête et puis passer à l'ordre du jour en espérant qu'on ne revienne jamais poser des questions sur ces enquêtes en cours. Il faut aller au bout de ces enquêtes.
14: Comment expliquez-vous le départ du pays de plusieurs leaders politiques et acteurs de la société civile?
15: L'illustration d'un rétrécissement de l'espace civique et démocratique, où des opposants sont obligés de s'exiler pour ne pas être emprisonnés ou de carrément courir le risque de disparaître sans laisser de traces. Et ça, c'est un baromètre pour montrer finalement le problème de l'espace politique et civique en Guinée. Et que la liberté d'agir politiquement, que la liberté de s'assembler, que la liberté de manifester soit garantie plutôt que sous une forme de répression où nous constatons, où on constate en fait une situation d'état d'urgence de fait en Guinée.
14: Alexis Dessoif, merci d'avoir répondu aux questions de la Deutsche Welle.
9: Et c'est une interview de la semaine que vous pourrez retrouver dans le courant de la matinée sur notre site internet dw.com/français. Et il est 7h28, le temps de rappeler les titres Kosivi.
2: Il y a un an, jour pour jour, l'ancien président congolais Joseph Kabila était condamné à mort. Et ce 30 septembre également, cela fait 4 ans qu'Ibrahim Traoré est arrivé au pouvoir par la force au Burkina Faso. Et puis nous étions au Mali où l'organisation Médecins Sans Frontières a annoncé se retirer du pays.
9: Merci Kosivi Tiassou et merci à Enrico à la technique. Merci à vous toutes et tous d'avoir suivi cette édition d'Infomatin. Vous nous retrouverez ce soir sur ces ondes à 17h TU en radio filmée et puis tout au long de la journée, bien sûr, sur nos réseaux sociaux et sur notre site internet. Une journée que nous vous souhaitons excellente. À très bientôt.
2: Oui, tchuss.

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2: Il est 17h en temps universel, 2h de plus à Bonn en Allemagne. Nous sommes le mercredi 30 septembre 2026. Dans l'actualité ce soir, une polémique en RDC liée à la mort violente d'un militant de l'UDPS. Selon le parti présidentiel, le décès de Marie-Célestin Karondoy pourrait avoir un lien avec sa participation à une émission sur Ebola. L'animateur de l'émission comptait cette version. Nous tenterons d'y voir plus clair dans ce journal. Elle suivra aussi les préparatifs pour la rentrée scolaire au Niger dans un contexte économique difficile. Les parents misent sur les tontines pour acheter les fournitures et les tenues scolaires. En Côte d'Ivoire, alors que les réseaux sociaux s'invitent dans les salles de classe pour montrer les activités réalisées par les élèves et les enseignants, on tentera de comprendre ce phénomène. Notre invité de la semaine est le président de la Fédération internationale pour les droits humains, Alexis de Soif. Il revient notamment sur les restrictions des libertés fondamentales, sur la grâce accordée à Moussa Dadis Camara ainsi que sur l'exil forcé de plusieurs opposants guinéens. Et puis en fin de journal, nous irons au Nigeria où des entrepreneurs développent des solutions pour mieux conserver les produits agricoles. Voilà pour le programme, mais dans l'immédiat, c'est le Flash Info préparé et présenté ce soir par Georges Ibrahim Tunkara. Bonsoir.
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4: Bonsoir à tous. Une grande catastrophe a été évitée. C'est ainsi que le premier ministre israélien Benjamin Netanyahu a réagi après un grave incident survenu ce mercredi à bord d'un vol reliant Dubaï à Tel Aviv. L'appareil a dû être dérouté en urgence vers l'Arabie Saoudite après qu'un des pilotes aurait poignardé son copilote et tenté de provoquer le crash de l'avion. Selon le chef du gouvernement israélien, l'intervention rapide de plusieurs passagers et membres de l'équipage a permis de maîtriser l'assaillant. Le Boeing 737 transportait 130 personnes, dont une majorité des citoyens israéliens.
2: La coalition internationale quitte l'Irak.
4: Les États-Unis ont officiellement mis fin ce mercredi à la mission de la coalition internationale anti-djihadiste en Irak, 12 ans après son lancement pour combattre le groupe État islamique. Selon le porte-parole du département de la Défense, cette mission a permis de vaincre l'État islamique sur le territoire irakien et de réduire considérablement ses capacités opérationnelles. Les États-Unis quittent l'Irak mais restent bien en Europe. C'est l'assurance donnée par l'ambassadeur américain auprès de l'OTAN, Matthew Whitaker, démentant ainsi certaines informations de presse qui affirment que Washington s'apprête à retirer entre 25 000 ou 40 000 troupes du continent européen. Le groupe nigérian Dangote a lancé ce mercredi au Kenya la construction d'une méga raffinerie à Lamu, présentée par son fondateur Aliko Dangote comme une étape majeure pour l'industrialisation et l'autosuffisance énergétique de l'Afrique, d'une capacité de 700 000 barils par jour. L'infrastructure nécessitera entre 30 et 40 mois de travaux pour un investissement estimé à 16 milliards de dollars. Ce projet intervient alors que l'Afrique, malgré une importante production de pétrole brut, importe encore près de 70% des carburants qu'elle consomme. Le groupe Dangote entend ainsi renforcer les capacités de transformation du continent. Pour le président kényan William Ruto, cela devrait soulager son pays.
5: L'année dernière, nous avons dépensé 530 milliards de shillings pour importer des produits pétroliers. Et je tiens à être clair, une raffinerie ne fera pas disparaître cette facture du jour au lendemain. Il faudra toujours acheter du pétrole brut, il faudra toujours produire et fournir du carburant à des prix compétitifs. Mais ce chiffre nous montre pourquoi le Kenya et nos voisins doivent se doter de capacités de raffinage plus proches des marchés que nous desservons et développer de nouvelles industries autour de celles-ci.
4: La Cour de cassation française a validé ce mercredi l'extradition vers l'Allemagne de Recino Abazaj, dit Guino, un militant antifasciste albanais accusé d'avoir participé à l'agression de néo-nazis lors d'un rassemblement à Budapest en 2023. Le militant, qui vivait jusqu'ici sous contrôle judiciaire à Paris, redoute qu'une fois en Allemagne, il soit ensuite transféré vers la Hongrie, où il risque jusqu'à 24 ans de prison.
2: Et en Allemagne, justement, l'inflation est en hausse.
4: Oui, l'inflation est en hausse et a accéléré plus qu'attendu en septembre. ans pour s'établir à son niveau le plus haut depuis près de 3 ans, porté par la flambée des prix de l'énergie liée au conflit au Moyen-Orient, selon des chiffres provisoires publiés ce mercredi. Et puis on termine par cette info, Carole, une détenue qui est en sursis. Une cour fédérale américaine a suspendu in extremis ce mercredi l'exécution de Christa Pick dans le Tennessee. Elle devait être la première femme mise à mort aux États-Unis depuis 2023 et la première dans cet état depuis plus de 200 ans. Âgée de 50 ans, Christa Pick a été condamnée à mort en 1996 pour le meurtre l'année précédente d'une jeune fille de 19 ans. Son petit ami de l'époque, âgé de 17 ans, a été condamné à la prison à vie pour ce meurtre. Christa Pick était atteinte d'un trouble bipolaire et de stress post-traumatique depuis son enfance, mais n'a été diagnostiquée qu'après sa condamnation à mort, selon ses avocats.
2: C'était le Flash Info avec Georges Ibrahim Tunkara. Merci. À présent, la suite du journal.
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2: À Butembo, dans l'est de la République démocratique du Congo, la mort violente d'un militant de l'UDPS, le parti présidentiel, a provoqué une polémique. Marie-Célestin Karondoua est mort dimanche dernier après avoir été violemment agressé à son domicile par des inconnus. Son parti suggère que l'agression pourrait être liée à sa participation à une émission présentée comme une action de sensibilisation sur Ebola. Mais selon l'animateur de l'émission, l'enregistrement consulté par la DW, eh bien Marie-Célestin Karondoua n'est pas intervenue sur Ebola, contrairement à ce qu'affirme l'UDPS. Les explications de Pascal Mouindo Mapenzi, notre correspondant à Beni.
6: L'UDPS soutient le gouvernement, le dialogue national et la loi référendaire.
7: C'est l'une des dernières interventions publiques de Marie-Célestin Karondoua, militant de l'Union pour la démocratie et le progrès social, l'UDPS à Butembo. Il participait dimanche dernier à un débat en langue locale sur une radio communautaire. Quelques heures plus tard, il a été brutalement agressé à son domicile avant de succomber à ses blessures. Sa maison a été également incendiée. Dans son communiqué annonçant le décès de Marie-Célestin Karondoua, l'UDPS affirme que son militant venait de participer à une émission de sensibilisation sur Ebola. Le parti laisse entendre que la cause de sa mort pourrait être liée à cet engagement dans un contexte où les résistances communautaires freinent la lutte contre l'épidémie dans l'est de la RDC. Modeste Catalico est le directeur de la radio et animateur de l'émission où Marie-Célestin Karondoua était invité. Il conteste la version présentée par l'UDPS.
8: Si certains invités ont fait allusion à la lutte contre la maladie à virus Ebola, Monsieur Marie-Célestin Karondoua n'a nullement fait mention à cette maladie dans toutes ses interventions. L'émission avait porté sur la 81e session de l'Assemblée générale des Nations Unies.
7: Cette émission portait aussi sur la vie politique congolaise et ce contenu que nous avons pu écouter ne contient en fait aucune intervention de Marie-Célestin Karondoua consacrée à Ebola. Le réseau national des élites de Butembo, le Renadel, condamne la violence qui a coûté la vie aux militants. Pour Joël Katembo, coordonnateur du réseau, aucun soupçon et aucune accusation ne peuvent justifier la mort d'une personne.
9: Aucune rumeur, aucun malentendu, aucune manipulation, ni aucune divergence d'opinion ne saurait justifier qu'un citoyen engagé soit sauvagement arraché à la vie.
7: Le réseau du meurtre de Jean-Marie Karondoua demeure donc inconnu. À Butembo, cette affaire intervient dans un contexte de forte tension autour de la riposte contre Ebola, marquée ces dernières semaines par des incendies de structures sanitaires, des violences et des attaques contre les équipes qui luttent contre l'épidémie. Pascal Mouindo Mapenzi à Beni pour la Deutsche Welle.
2: Et je rappelle qu'à ce jour, plus de 8000 cas d'Ebola et près de 4000 décès ont été recensés en République démocratique du Congo. Partie de la province de l'Ituri, l'épidémie s'est étendue à 7 provinces du pays. Les provinces de l'Ituri, du Nord Kivu et du Haut-Uele concentrent la majorité des cas recensés. En bref, encore en Centrafrique cette fois, le coordonnateur humanitaire des Nations Unies sur place condamne les attaques répétées contre le personnel et les opérations humanitaires dans le sud-est du pays. Hier, il a prévenu que près de 20 000 personnes risquaient d'être privées d'une assistance vitale. La situation sécuritaire en Centrafrique s'est améliorée depuis le conflit des années 2010 et la région du Haut-Mbomo dans le sud-est avait notamment retrouvé un calme relatif, mais plusieurs mouvements rebelles demeurent actifs et constituent un des principaux facteurs d'instabilité dans la région.
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2: Et sur la DW, direction à présent le Niger, où la rentrée scolaire aura lieu le 1er octobre, demain donc. Dans un contexte économique difficile, chacun cherche des solutions pour acheter les fournitures et les tenues scolaires. Et parmi ces solutions, eh bien, il y a les tontines, les caisses communes organisées par les femmes. Le reportage à Niamey de Maramadou Abdou Karim.
10: Dans les marchés et les boutiques de fournisseurs scolaires, les familles s'organisent. À l'approche de la rentrée, les dépenses s'accumulent. Pour de nombreuses mères de famille, la tontine est devenue une aide indispensable. Amina Adamou est mère de plusieurs enfants. Grâce à la somme qu'elle récupère régulièrement dans sa tontine, elle parvient à soutenir les dépenses scolaires.
11: La tontine m'aide beaucoup parce que j'arrive à épargner d'argent. On récupère chaque semaine une somme importante pour les dépenses de mes enfants. Je peux les acheter des fournitures scolaires, des achats, des habits.
10: Pour cette mère de famille, cette forme d'épargne collective permet d'anticiper les charges de la rentrée. Même satisfaction chez Mme Lawali Aïcha. Celle-ci explique que la tontine lui a déjà permis de régler une partie importante des frais de ses enfants.
12: C'est avec la tontine là, j'ai pu payer la scolarité de mes enfants. Et maintenant, je vais acheter leur tenue et ce qui reste. Avec la tontine, ça va.
10: Au-delà du paiement des frais de scolarité, la tontine sert également à financer les autres achats qui accompagne le retour en classe. Halim Issa participe à plusieurs tontines hebdomadaires. Les premiers versements qu'elle a reçus sont déjà affectés aux préparatifs de la rentrée.
13: Maintenant, j'ai plus de 50 000. C'est avec les 50 000, j'ai un enfant. Hier même, j'ai déjà commencé les inscriptions. Vraiment, les tontines, là, ça nous aide en tant que nous, mères.
10: À travers ces témoignages, la tontine apparaît comme bien plus qu'un simple mécanisme d'épargne. Dans un contexte où le coût de la vie pèse sur les ménages, elle représente un outil de solidarité qui aide de nombreuses familles à préparer la rentrée scolaire de leurs enfants. Une solution locale qui, pour beaucoup de familles, contribue à alléger le poids financier de la rentrée. Mahamadou Abdelkarim Aniamé pour la DW.
2: Et un rappel à présent, si les sujets développés dans ce journal vous inspirent des commentaires, eh bien n'hésitez pas à nous écrire par exemple sur Facebook ou encore sur WhatsApp.
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2: On reste en Afrique de l'Ouest, en Côte d'Ivoire à présent. Les réseaux sociaux s'invitent désormais jusque dans les salles de classe. Et certains enseignants ont en effet pris l'habitude de filmer ou de photographier leurs activités pédagogiques avec leurs élèves avant de publier ces images sur Facebook, TikTok ou encore WhatsApp. Une pratique qui ne plaît pas à tous les parents et qui a récemment suscité une réaction du ministère ivoirien de l'Éducation nationale. Afin de comprendre ce phénomène, eh bien Julien Adaé, notre correspondant en Côte d'Ivoire, s'est rendu dans une école de la capitale économique ivoirienne, Abidjan. Son reportage.
14: Pour certains enseignants, publier sur les réseaux sociaux des activités réalisées en classe permet de montrer le travail des élèves et de partager leur quotidien avec les parents. Mais cette pratique est loin de faire l'unanimité. À l'École internationale du savoir, à Les Émeraudes, la règle est claire. Chérif Alassane, le directeur, affirme qu'il est interdit de photographier ou de filmer un élève sans l'autorisation de l'administration.
15: À partir du moment où l'enfant est identifiable, on n'est pas simplement dans un acte pédagogique, on est aussi dans une diffusion de l'image d'un mineur. Et là, la question de l'autorisation même des parents ou de la protection de l'enfant ou de l'utilisation de son image devient quand même essentielle. Donc pour nous ici, il est strictement interdit de le faire.
14: Les enfants sont concentrés sur leurs exercices. Les enseignantes Anne et Francine veillent sur eux sans leur téléphone. Pour ces institutrices, pas question de publier les images ou les vidéos des enfants sur les réseaux sociaux.
16: Aujourd'hui, les gens sont prêts à faire ce qu'ils veulent pour avoir de la visibilité.
17: Ce sont les enfants et les enfants ont des droits. Je ne le ferai pas parce que je trouve que déjà, utiliser l'image d'un enfant, il faudrait d'abord avoir l'accord des parents.
14: Car dès qu'un enfant apparaît sur une image diffusée en ligne, une autre question se pose. suppose, celle de son droit à l'image et de la protection de ses données personnelles. Pour Syria Gagbou, expert en innovation et transformation numérique, publier une information sur les réseaux sociaux, c'est perdre une partie du contrôle. Il rappelle que diffuser l'image d'une personne sans son autorisation peut constituer une violation des règles relatives à la protection des données personnelles.
18: C'est un gros manque de culture numérique qui emmène les gens à avoir ce type de dérive. Qui dit enfant dit forcément accord d'un tuteur légal. Je ne sais pas ce que quelqu'un peut faire de cette image aujourd'hui. Malheureusement, ces inconnus-là peuvent en faire ce qu'ils veulent. Dans certains pays, on voit des enfants se faire kidnapper et demander des rançons aux parents.
14: Peut-on utiliser l'image d'un élève pour valoriser son apprentissage? La réponse est non, car derrière l'objectif d'un téléphone, le droit à l'image de l'enfant ne doit pas être oublié. Julia Daillé, à Abidjan, pour la Deutsche Welle.
2: Information en bref à présent, 5 Nigériens ont commencé à être jugés ce mercredi par un tribunal à Maïdougouri pour le port de t-shirts hostiles au président Bola Tinubu, selon Amnesty International, à moins de 4 mois de l'élection présidentielle au Nigeria. Afficher une opposition politique fait partie des droits humains selon l'Organisation de défense des droits humains qui précise que les inculpés sont des membres du parti d'opposition African Democratic Congress. Et face au tollé suscité par cette affaire où est dénoncée la partialité des autorités, eh bien la police de Borno a publié un communiqué affirmant avoir, je cite, appréhendé 5 suspects soupçonnés d'être impliqués dans une conduite susceptible de provoquer des troubles publics. En bref, encore en Tunisie, cette fois, le président Kais Saied a allégé un décret-loi sur la cybercriminalité très critiqué par la société civile et l'opposition, en supprimant la peine maximale de 5 camp de prison prévu pour la diffusion de fausses nouvelles. L'amendement au décret 54 a été publié au journal officiel de la République tunisienne. Des ONG dénonçaient régulièrement ce test datant de 2022 qui, selon ces organisations, a servi à engager des poursuites contre des voix dissidentes plutôt qu'à lutter uniquement contre la cybercriminalité. En bref, encore 6 journalistes d'une plateforme d'investigation égyptienne ont été arrêtés depuis lundi selon les responsables de la plateforme qui précisent n'avoir pas reçu pour l'heure d'information officielle sur le lieu de détention des journalistes. Les faits qui leur sont reprochés restent également pour le moment inconnus.
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2: En Guinée, la situation des droits humains reste au cœur des préoccupations des organisations de défense des libertés. Le président de la Fédération internationale pour les droits humains, Alexis de Soif, était à Conakry dans le cadre d'une mission de plaidoyer en faveur des victimes du massacre du 28 septembre 2009. Au cours de cet entretien, il est revenu notamment sur les restrictions des libertés fondamentales, sur la grâce accordée à Moussa Dadis Camara, ainsi que sur l'exil forcé de plusieurs opposants guinéens. Alexis de Soif répond aux questions de Mohamed Touré.
19: Alexis de Soif, merci d'avoir accepté notre invitation. Vous êtes en séjour en Guinée. Alors, s'agissant du massacre du 28 septembre 2009, comment la FIDH réagit-elle à la grâce accordée à certains condamnés, notamment l'ancien président Moussa Dadis Camara? Vous pensez que c'est une tache noire pour le procès?
20: Alors, ce massacre qui remonte à 2009, c'est le 17e anniversaire, triste anniversaire de ce crime contre l'humanité. Et la FIDH, depuis le début, est engagée avec les organisations de défense des victimes ici en Guinée pour que un procès ait lieu, pour que justice soit rendue, pour que les coupables soient poursuivis et condamnés et pour que les victimes soient reconnues dans leur statut de victime et obtiennent une juste réparation du crime subi. L'engagement de la FIDH aux côtés des victimes, nous accompagnons environ 750 victimes, c'est qu'il n'y ait pas d'impunité. Ce procès, qui a donné lieu à des condamnations en première instance, notamment celle du président Dadis Camara il y a maintenant 2 ans, même s'il a été gracié par le nouveau président, même si dans le cadre des procès complémentaires il y a eu des acquittements, toutes ces affaires sont aujourd'hui devant la cour d'appel et nous attendons la fixation de ces affaires devant la cour d'appel pour que la Guinée puisse aller au bout de ce processus de justice et ne pas s'arrêter au milieu du chemin. Le monde de la justice internationale regarde la Guinée et il faut que la Guinée puisse aller au bout de ce processus de justice. C'est ça notre message.
19: Sur la question des droits humains, comment la FIDH évalue-t-elle la situation actuelle, notamment face aux disparitions forcées et aux incarcérations de journalistes, d'acteurs politiques et de la société civile?
20: Alors nous constatons à la FIDH, avec nos organisations membres ici en Guinée, ce qu'on appelle un véritable rétrécissement de l'espace civique et démocratique en Guinée. Il y a la liberté d'expression qui est bafouée, il y a la fermeture de médias, il y a des journalistes qui se voient retirer leur accréditation, il y a une dissolution des partis politiques, il y a une interdiction de se rassembler et de manifester. Et donc ça veut dire que les libertés fondamentales des Guinéennes et des Guinéens sont mises à mal par un pouvoir qui prend des mesures autoritaires. Et ça, nous le dénonçons.
19: Récemment, on a découvert 6 corps dans une fosse commune à Furikaria, à environ 100 km de la capitale. Les enquêtes sont ouvertes. Qu'est-ce que vous recommandez aujourd'hui à l'État pour faire la lumière sur cette affaire?
20: Alors, nous demandons à l'État de mener des enquêtes indépendante et approfondie. C'est sa responsabilité. Un État ne peut pas rester silencieux face à la découverte de cadavres dans des fosses communes, sachant que ces dernières années, il y a eu plusieurs disparitions forcées de défenseurs des droits humains, de journalistes, et il faut aller au bout de ces enquêtes. Et le peuple guinéen a droit à des réponses. On ne peut pas se réfugier éternellement derrière le secret des enquêtes. Il faut pouvoir expliquer, communiquer, dire qu'on prend ces affaires au sérieux et qu'on ne va pas simplement se contenter de dire qu'on ouvre une enquête et puis passer à l'ordre du jour en espérant qu'on ne revienne jamais poser des questions sur ces enquêtes en cours. Il faut aller au bout de ces enquêtes.
19: Comment expliquez-vous le départ du pays de plusieurs leaders politiques et acteurs de la société civile?
20: L'illustration d'un rétrécissement de l'espace civique et démocratique où des opposants sont obligés de s'exiler pour ne pas être emprisonnés ou de carrément courir le risque de disparaître sans laisser de traces. Et ça, c'est un baromètre pour montrer finalement le problème de l'espace politique et civique en Guinée. Et que la liberté d'agir politiquement, que la liberté de s'assembler, que la liberté de manifester soit garantie plutôt que sous une forme de répression où nous constatons, où on constate en fait une situation d'état d'urgence de fait en Guinée.
19: Alexis Dessoif, merci d'avoir répondu aux questions de la Deutsche Welle.
2: Et cette interview de Mohamed Touré avec le président de la Fédération internationale pour les droits humains, Alexis Dessoif, est à retrouver sur notre site internet DW Français.
3: Le saviez-vous?
2: Le saviez-vous, au Nigeria, faute de conservation, les fruits et légumes se gâtent rapidement après la récolte. Face à ce défi, des entrepreneurs développent des solutions de réfrigération alimentées à l'énergie solaire afin de préserver les récoltes, réduire le gaspillage alimentaire et améliorer les revenus des producteurs. Le reportage d'Amilola Adekoya et Lucas Lotusberg est présenté par Étienne Gatanasi.
0: Cette chambre froide peut stocker jusqu'à 3 ou 4 tonnes de légumes. Ils rentrent par ici.
21: Ce qui rentre, c'est de l'air froid. Une solution essentielle face à l'un des plus grands défis de la chaîne d'approvisionnement en produits frais au Nigeria. Avec la chaleur écrasante et le manque de solutions de réfrigération, les produits et légumes pourrissent très vite. Sur un marché de Lagos, Youssouf Shamsou vend des tomates et des piments. Pour ce commerçant, conserver ses produits frais représente un défi quotidien.
22: Depuis que je me suis lancé, j'ai perdu beaucoup d'argent. Parfois, j'achète un panier de produits frais, mais en dessous, une partie est déjà abîmée. Je trie ce qui est bon et je jette le reste.
21: Un problème qui ne commence pas au marché, mais bien avant, dans la chaîne d'approvisionnement. Selon l'agriculteur Tomilayo Hamzat, la demande irrégulière aggrave la situation.
0: Parfois, il y a des périodes où la demande est très forte et à d'autres moments, il y a trop de production et personne n'achète. Dans ces cas-là, on ne peut pas tout consommer. Si on ne vend pas, ça finit par pourrir.
21: De nombreuses exploitations n'ont pas d'installation pour conserver les produits après la récolte. Le même problème se pose pendant le transport à travers le pays. En réalité, le froid n'est jamais garanti tout au long du circuit, explique Tomilayo Hamzat.
0: Il y a beaucoup d'obstacles pour stocker les produits. D'abord, les agriculteurs n'ont pas toujours les moyens de louer ou d'aménager un espace de stockage. Tout le monde ne peut pas se permettre d'alimenter un congélateur, un camion frigorifique ou un lieu frais pour vendre ses produits.
21: Des entreprises comme EcoToutou veulent transformer la chaîne d'approvisionnement alimentaire au Nigeria pour que les produits restent frais du champ jusqu'au marché. L'une des solutions repose sur un service de réfrigération accessible grâce à des conteneurs frigorifiques alimentés à l'énergie solaire et économes en énergie. Tomilayo Hamzat.
4: This is our cold storage facility.
0: Voici notre installation de stockage au frais. Que ce soit des fruits ou des légumes, elle peut contenir jusqu'à 3 à 4 tonnes. Pour l'instant, il n'y a rien dedans, mais voilà l'espace qu'on utilise.
21: Ces chambres froides peuvent être installées près des fermes, dans les villages ou directement sur les marchés. Pour les commerçants, c'est un investissement rentable pour environ 200 naira par jour, soit une dizaine de centimes d'euros. Une caisse de tomates peut être conservée au lieu de pourrir. Cela représente à peine 2% du bénéfice potentiel dégagé pour une seule caisse. Pour Tomilayo Hamzat, l'impact est considérable.
0: Cette chambre froide a vraiment changé la donne. Avant, on vivait avec l'angoisse de devoir vendre le jour même de la récolte, sinon on perdait de l'argent. Aujourd'hui, on peut conserver les produits plus longtemps et nous avons plus de temps pour les vendre.
21: Mais pour le fondateur de EcoToutou, Babajide Oluwase, le gaspillage alimentaire n'est pas seulement un problème économique. Lorsque les déchets organiques se décomposent, ils libèrent du méthane, un gaz à effet de serre nocif pour l'environnement, ajoute le fondateur.
22: Quand il y a du gaspillage alimentaire, les déchets finissent un peu partout. L'environnement en souffre. Notre objectif ne se limite pas à proposer des chambres froides. Nous voulons aider d'autres acteurs à développer leurs activités pour pouvoir nourrir la population avec des produits sains et de qualité.
21: Pour les agriculteurs, les commerçants et les consommateurs, un meilleur stockage et une chaîne de froid continue signifient moins de pertes, plus de revenus et un approvisionnement plus fiable. Étendre l'accès à des solutions de réfrigération abordables à tous les niveaux de la chaîne, c'est l'essentiel pour relever l'un des défis les plus invisibles, mais majeurs, du système alimentaire en Afrique.
2: Et c'est avec ce reportage au Nigeria que prend fin cette édition. Merci pour votre attention. L'information continue évidemment sur notre site internet et nos réseaux sociaux.